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suis allée avec plan gauche et les courtisanes égyptiennes, tout en haut de la vieille ville. Leurs chambres sont silencieuses, sans angle et sans encoignure, dont les couches successives de chaux bleu ont émoussé les chapiteaux et arrondi le pied des murs. Elles se tiennent immobiles, les mains posées sur les genoux.

Eau pure du bassin, miroir immobile, dis-moi ma beauté, Bilitis, ou qui que tu sois, tu es belle, sache-le. 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

Tu attaches à tes mains légères tes crotales retentissantes, Mérenidion. Et à peine nue, hors de la robe, tu étires tes membres nerveux. Tu commences. Tes pieds, l'un devant l'autre, se posent, hésitent et glissent mollement. Ton corps se plie comme une écharpe. Tout à coup, tu claques des crotales. Cambre-toi sur tes pieds dressés. Que tes mains pleines de fracas appellent tous les désirs en bande autour de ton corps tournoyant. Elles dansaient l'une devant l'autre, d'un mouvement rapide et fuyant. La longueur de leurs yeux, le feu de leurs joues, la gravité de leurs visages étaient trois chansons ardentes. 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

La nuit s'efface, les étoiles s'éloignent, et moi, dans la pluie du matin, j'écris ces vers sur le sable. Les feuilles sont chargées d'eau brillante. Des ruisseaux à travers les sentiers s'entraînent la terre et les feuilles mortes. La pluie, goutte à goutte, fait des trous dans ma chanson. Oh, que je suis triste et seule ici.